0: À la guitare et au chant, Jean-Pierre Rioux.
1: Et à la batterie, Manu Masco.

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Aujourd'hui, étudiants.

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Je joue avec un appareil. Ça sert à conditionner l'air. 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Y'a des mots écrits en anglais. Y'a écrit warm. Y'a écrit cold. Y'a écrit fan. J'appuie sur fan.

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0: Il est 4h en temps universel, 5h à Niamey, 6h à Paris. Et vous êtes sur Radio France Internationale, le journal est présenté par Gaëtan Plenet. Bonjour Gaëtan.
1: Bonjour Edouard, bonjour à tous.
0: Nous sommes le jeudi 1er octobre. Cela fait un mois que l'on est sans nouvelles du journaliste nigérien Moussa Kaka.
2: Oui, aucun signe de vie. Sa famille s'inquiète évidemment. Reporters sans frontières aussi, évoquant une disparition forcée et affirmant que les autorités militaires de Niamey pourraient être derrière cette disparition. À la une également, une tentative d'attaque djihadiste. C'est en tout cas ainsi qu'Israël qualifie l'incident d'hier après le déroutement d'un vol reliant Dubaï à Tel Aviv. La compagnie aérienne Fly Dubaï appelle, elle, à éviter toute spéculation alors que l'enquête commence seulement. On va faire le point dans ce journal. On va parler aussi de la guerre en Ukraine avec des frappes russes meurtrières hier. Elles ont notamment visé des infrastructures énergétiques dans la capitale Kiev. Javier Milei, qui est en France, le président argentin, part à la chasse aux investisseurs. Naïma Moutchou fait la même chose. La ministre française est à l'initiative du sommet de Chouz Outre-mer qui se tient aujourd'hui à Paris. Objectif, mettre en avant l'attractivité des territoires ultramarins. Un mois maintenant que l'on se pose chaque jour, chaque heure, cette question. Où est passé Moussa Kaka, ce journaliste nigérien que vous avez pu entendre raconter à l'actualité de son pays pendant de nombreuses années sur notre antenne, n'a plus donné signe de vie depuis le 31 août dernier. Ce jour-là, vers 19h heure locale, il quitte les locaux de la radio-télévision Saraounia qu'il dirige à Niamey pour rentrer chez lui. Mais il n'y est jamais arrivé. Depuis, ni sa famille ni son avocat n'ont eu aucun contact avec lui. Les autorités nigériennes n'ont jamais communiqué sur sa situation. Reporters sans frontières évoque une disparition forcée et dit avoir de bonnes raisons de penser que les autorités militaires de Niamey y sont pour quelque chose. Ça fait donc un mois que des voix s'élèvent dans le monde entier pour demander une enquête et des réponses. Tchivis Tchivouadi est le secrétaire général de l'organisation Journalistes en danger en RDC.
3: Journaliste en danger, j'ai été très préoccupé effectivement par la disparition depuis un mois de notre confrère Moussa Kaka, qui est l'une des plus grandes figures du journalisme dans son pays, le Niger, mais aussi ailleurs en Afrique. Ce qui est le plus troublant dans cette affaire, c'est effectivement le silence des autorités nigériennes qui n'ont jamais communiqué sur cette disparition, ni même annoncé une enquête. Nous savons que Moussa Kaka a souvent été persécuté dans son pays, le Niger, à cause de son travail. Ceux qui sont derrière cette disparition ont sans doute voulu faire taire une voix qui dérange. Alors il faut que tout le monde se mobilise, que tous les journalistes nigériens et partout ailleurs en Afrique se mobilisent, que tous les défenseurs de la liberté de la presse et ceux qui prônent la démocratie se mobilisent pour que Moussa Kaka ne tombe dans l'oubli et qu'il soit retrouvé au plus vite.
2: Des propos recueillis par Magali Lagrange. Inquiétude évidemment partagée par Aliou Ntine, le fondateur d'Africa Jom, un groupe de réflexion sur la démocratie et la sécurité en Afrique. Il sera notre invité de la rédaction africaine ce matin. Interview à écouter aux alentours de 5h45 en temps universel. Les combats étaient violents hier à Korem en Éthiopie, une localité à une centaine de kilomètres de Mekele, la capitale du Tigré. La contre-offensive menée par l'armée fédérale contre les rebelles de la nouvelle alliance du TPLF se poursuit et ses troupes fédérales progressent de plus en plus vers le nord de la région. Les combats frappent aussi la région Afar. Plusieurs sources humanitaires parlent de 100 000 déplacés, même s'il est très difficile d'établir des bilans précis en raison du manque de communication. C'est très flou aussi en ce qui concerne l'incident survenu hier lors du vol de la compagnie Fly Dubaï entre la capitale des Émirats Arabes Unis et Tel Aviv. Fly Dubaï qui appelle le temps de l'enquête à s'abstenir de toute spéculation prématurée, mais Israël n'attend pas et dénonce une tentative d'attaque djihadiste, affirmant que le pilote aurait poignardé le commandant de bord pour provoquer un crash. Le copilote aurait donc poignardé le commandant de bord, c'est ce que dit Israël. Ce que l'on sait avec certitude, c'est que l'appareil a dû atterrir en urgence en Arabie Saoudite. Les passagers vont bien, ils ont pu être rapatriés en Israël en début de soirée, Sofia Katsenkova.
4: Dans cette vidéo diffusée sur les réseaux sociaux, le Premier ministre

0: analyse la colère de nombreuses associations, mais aussi de chercheuses, de chercheurs, de paysannes et de paysans, et d'élus nationaux comme européens. On va voir avec Henri Plandet, porte-parole de l'association Alerte Pesticides, que cet omnibus-là ressemble fort à un terminus pour le droit environnemental. En tous les cas, concernant les pesticides, il consacre un recul d'une trentaine d'années.
1: Bonsoir Henri, donc tu es avec nous ce soir pour nous parler de ce projet omnibus de l'alimentation dont on commence à parler. C'est heureux parce que c'est assez inquiétant, mais il faudrait sans doute préciser qu'est-ce que c'est que cet omnibus pour nos auditeurs qui n'en ont jamais entendu parler.
2: Alors c'est un train de loi qui vise à faciliter, parce que ça c'est le grand mot actuel, faciliter les autorisations de mise sur le marché de substances utilisées en agriculture. Alors, ça se passe comment ? Les fabricants de ces substances déterminent la substance qui est active dans le cocktail de substances qui est utilisé et établissent un dossier visant à mesurer les risques liés à l'utilisation de ces produits. L'EFSA, ensuite...
1: L'EFSA, c'est l'Agence européenne de l'alimentation.
2: Voilà, de l'alimentation, valide ce dossier et établit une autorisation de mise sur le marché qui encore aujourd'hui, est valable sur 10 ans, avec une clause de revoyure au bout de 10 ans, en fonction de l'état de la connaissance scientifique sur ces substances, puisque les connaissances scientifiques évoluent tout le temps, et qu'en plus... pour avoir ces connaissances, eh ben, il faut du temps, il faut tout un faisceau d'expérimentation qui aille dans le même sens pour dire vraiment ce produit pose un problème de santé publique.
1: Oui, mais on peut prendre l'exemple des néonicotinoïdes, comme l'acétamipride. Quand ils avaient été mis sur le marché, on avait négligé complètement leurs effets sur les insectes, notamment les abeilles. Et en 2018, il y avait plus de 1000 études scientifiques qui étaient là pour alerter, et ça a conduit au retrait de ces néonicotinoïdes et même au retrait de l'acétamipride.
2: Et ça pose la question, pour laquelle le travail secret toxique d'ailleurs, ça pose la question déjà de l'autorisation et de la réglementation pour permettre cette autorisation de mise sur le marché. Ça, on en parlera certainement plus tard. Donc c'est un recul voulu par la droite, une grosse partie de la droite et l'extrême droite, qui est un recul massif de la protection de la santé des personnes, de la protection de la biodiversité, de la protection aussi de nos réserves d'eau. Ensuite, il y a un autre sujet qui nous interroge, c'est l'allongement des délais de grâce. Jusqu'à présent, un fabricant pouvait dire « Bon, mais le produit est interdit, mais je demande à ce qu'il soit, puisqu'on n'a pas de produit de remplacement, à ce qu'il soit utilisé encore un certain temps. »
1: Donc c'était... Pour écouler mes scouts.
2: Voilà, et bon, on ne disait pas ça comme ça, mais en fait, c'était un peu ça. Et c'était 6 mois. Là, il est question de doubler ces délais de grâce à 1 an, voire 2, pour écouler les stocks. Donc ça veut dire que si on fait le total, on a une autorisation de mise sur le marché qui, aujourd'hui, est à 25 ans avant d'être revue.
1: Et si on ajoute les délais de grâce successifs ?
2: C'est-à-dire que sur 30 ans, les cobayes que nous sommes, on peut vraiment avoir des effets sur la santé, sur la biodiversité et sur les pollutions de nos sources, de nos nappes phréatiques, colossales. Et c'est déjà très inquiétant ce qui se passe aujourd'hui, et là on va en rajouter une couche. Alors après il y a aussi l'introduction de facilités d'autorisation pour une catégorie fourre-tout, appelée substance de biocontrôle.
1: Oui, dont on a déjà parlé à l'antenne, oui, c'est substance de biocontrôle, mais la définition va devenir encore plus floue.
2: Oui, plus floue, plus ouverte. Avec là, par exemple, la possibilité d'introduire des métaux lourds dans ces produits de biocontrôle, et la définition de produits, parce que biocontrôle, c'était à l'idée d'avoir des produits, des substances qui soient similaires à, voilà, similaires, parce que c'est pas d'origine naturelle forcément, similaires à des origines naturelles. Et là, cette similarité est vraiment très très élargie. Donc c'est en fait une sorte de porte d'entrée masquée, en utilisant plus le terme bio dedans.

0: deux produits qui vont, des produits de synthèse qui vont avoir un effet terrible, certainement, qui ont déjà certains des effets terribles sur la santé humaine.
1: Oui, car ces produits de biocontrôle auraient d'énormes facilités pour être autorisés.
0: Voilà, et l'abaissement, on a encore autre chose, l'abaissement des limites maximales de résidus de pesticides au niveau de... Alors ça c'est comment dire, on donne un petit peu pour pouvoir faire passer le gros paquet, c'est-à-dire que dans les aliments, ben, on doit avoir une limite de pesticides acceptable, voilà, dont le risque est acceptable, mais cette limite de pesticides, l'INSERM sur une méga étude a montré que il valait mieux manger du bio que de manger des produits faits par l'agriculture conventionnelle. Ça augmente quand même de 25% le risque de cancer. Ce 25%, c'est quand même une donnée qui est pas négligeable. Et enfin, l'extension de l'usage des drones. Ça, c'est revenir à des temps anciens où on pouvait pulvériser du DTT par avion.
2: Ce qui se fait beaucoup en Amérique du Sud.
0: Ce qui se fait beaucoup avec les dégâts que l'on connaît en Amérique du Sud. Et donc, quand on dit drone, aujourd'hui, peut-être que dans la tête de nos auditeurs, c'est des petits trucs à hélice qui font 15 cm de long, mais on peut avoir des drones qui sont en fait des avions sans pilote, tout simplement. Et qui dispersent, on sait déjà que pulvériser depuis un tracteur, ça se disperse très très loin. Et en drone, c'est catastrophique. Et enfin, il y a aussi la reconnaissance mutuelle, qui est super inquiétante, parce que ça veut dire que si un pays autorise un produit, ben, automatiquement ce produit est valable dans les autres pays. Donc si la Hongrie décide que un produit commercial est valable chez eux, ben, automatiquement il sera valable en France. Ça, c'est la porte ouverte à n'importe quoi. Quand en plus on sait que derrière on est soumis à des cocktails de substances, aussi bien pour du commercial, où il y a déjà un cocktail de substances, mais entre les produits commerciaux, entre eux, on en respire des tas de cocktails, on ne maîtrise en fait plus rien. Donc là, il est temps d'appuyer très fort sur le frein pour savoir où on va, quoi.
1: Alors venons-en à cette soirée du 9 octobre, qui va avoir lieu donc à Bègles, si je ne m'abuse.
0: À Bègles, à la salle Beaulieu.
1: Rue Ferdinand Buisson.
0: Et on peut s'y garer facilement. Donc n'hésitez pas à venir parce que... on va y apprendre des tas de choses.
1: Alors, je précise, les organisateurs annoncés sont Alerte Pesticides, l'association dont tu es porte-parole, la coalition Secret Toxique, LGVE1, Landgrave Viticulture Environnement en Arroin, Génération Future Bordeaux, Cancer Colère, le collectif Qu'attend-on.
0: On a l'espace Beaulieu par Terre de Liens qui accueille la soirée. Donc c'est une présentation de ces lois. Ensuite, avec les différentes associations qui interviendront, donc qu'on a déjà citées, on aura aussi l'intervention de Édouard Exilard, qui est un éleveur dans le Pays Basque, qui a perdu sa petite fille de 7 ans d'un cancer, et donc qui a rejoint Cancer Colère et qui témoignera de son expérience affreuse.
1: Il fait partie, je crois, d'une délégation de parents qui va aller le 19 octobre à Strasbourg, oui, pour justement protester contre Omnibus.
0: Et ensuite, il y aura la Confédération Paysanne qui parlera de ses combats. Confédération Paysanne qui, pour nous, est un syndicat agricole qui a une vision large de son métier, puisque ils s'inscrivent dans un tissu social et aussi écologique, et leur pratique prend en compte tout ça. À 19h ensuite, donc j'ai même pas donné l'heure de début, ça démarre à 18h à peu près à cette salle Beaulieu. Donc ça prendra à peu près une heure. Et il y aura, à 19h, on a les interventions de chercheurs, donc ça durera 30 minutes, avec Stéphanie Mariette, qui est chercheuse à l'INRAE, qui est biologiste, qui travaille sur la génétique, Renaud Hourcade, sociologue, qui a travaillé sur la gouvernance des questions environnementales. Et là, il y a beaucoup à dire sous la mandature de Macron, c'est absolument... C'est effrayant quand on regarde en arrière. Et on aura aussi un juriste, Carlos Manuel Alves, qui est spécialiste du droit européen et qui va nous expliquer comment se construisent les règlements européens, comment une décision comme la loi Omnibus peut être prise sans la moindre étude d'impact. Et en parlant d'études d'impact, il y a la Hollande qui en a fait une et qui, du coup, a décidé qu'il ne fallait absolument pas partir sur cette loi Omnibus. Et on finira par le point de vue d'une députée européenne, Marie Toussaint, qui est députée ELV, Les Verts, là, au Parlement européen, et voilà, qui nous parlera de son expérience et certainement des prévisions de ce qu'on peut imaginer pour la suite.
1: Oui, parce qu'en gros, les groupes des Verts, des Insoumis et des Socialistes au Parlement européen sont contre ce projet Omnibus. Mais maintenant, il ne vous a pas échappé qu'en 2024, les résultats des élections ont donné largement la primauté aux groupes de droite, le Parti populaire et le Parti des Patriotes, etc. Et ces groupes-là, devenus majoritaires maintenant, font la pluie et le beau temps sur pas mal de sujets.
0: Imposent leur ignorance, on peut dire ça comme ça.
2: Oui.
0: Imposent leur ignorance crasse. Voilà. Donc, en gros, voilà, ce qui vous est proposé, n'hésitez pas à venir, parce que ça va être une soirée très très riche.
1: Donc venez nombreux, le 9 octobre, on le redit, donc à l'espace Beaulieu, rue Ferdinand Buisson, à Bègle, à partir de 18h, donc avec des associations, donc des chercheurs, Marie Toussaint, députée Les Verts européenne. Tout ce monde-là vous expliquera en détail ce projet Omnibus et les perspectives de combat contre ce projet. Merci Henri.
0: Merci Sylvie.
3: Que va devenir ce projet Omnibus? Qui décide? Ce genre de décision européenne se prend en trilogue, c'est-à-dire en trois parties. La première, c'est la Commission européenne qui propose un texte, en théorie après en avoir étudié les conséquences, on appelle ça une étude d'impact, mais là, il n'y en aura pas. La deuxième partie, c'est le Conseil de l'Europe, c'est-à-dire les représentants de chacun des 27 gouvernements. On s'attendait à ce que les désaccords entre les 27 les empêchent d'aboutir au compromis indispensable pour qu'un tel projet soit validé. Comme cela avait été le cas d'ailleurs en juin dernier et même mercredi 23 septembre dernier. Au contraire, ce mercredi 30 septembre, un coup d'accélérateur a même été donné sur certains points. Les approbations illimitées ne s'appliqueront plus qu'aux produits classés à faible risque. Mais en contrepartie, les durées d'approbation des substances pesticides et biocides ont été poussées à 15 ans pour une première approbation, 25 ans pour une réapprobation. Elles étaient jusque-là respectivement de 10 et 15 ans. Quant à l'extension jusqu'à 3 ans des délais de grâce, des dérogations d'urgence et à la limitation de la prise en compte de la science la plus récente, elles sont conservées dans leur forme initiale. Par ailleurs, les produits de biocontrôle, dont le soutien était le prétexte supposé vert mis en avant par certains lobbies et soutenu par les défenseurs du biocontrôle qui attendaient une accélération des procédures pour ces produits, tout ça tombe à l'eau. Le mot d'ordre de la mobilisation portée par plus de 70 organisations contre l'omnibus pesticide reste donc « pesticides à vie, non merci ». Cette coalition appelle à interpeller les parlementaires européens, la troisième instance du fameux trilogue, et qui négocie actuellement sur ce texte. Je vous mets un lien sur la page de l'émission pour contacter un maximum de députés européens, notamment ceux du centre, de l'extrême centre, comme on dit parfois, qui peuvent basculer.

Enfin, une petite annonce, elle concerne l'eau, puisque les pesticides menacent notre santé, notre biodiversité, mais ils menacent aussi notre eau. Une eau dont la qualité et la quantité est un sujet d'inquiétude grandissant, notamment après la sécheresse que nous traversons. L'aggravation des atteintes à l'eau et l'inaction des pouvoirs publics a poussé un certain nombre de collectifs à créer un forum des mouvements de l'eau. À l'initiative de la coordination Eau Bien Commun France et de Eau Secours 31, ce forum veut offrir une visibilité et une cohérence nationale à des luttes qui portent parfois sur ce qu'on appelle le grand cycle de l'eau, les rivières, les zones humides, et parfois sur le petit cycle de l'eau, l'eau potable au juste prix, l'assainissement. Toutes ces luttes défendent l'eau comme un bien commun, indispensable à tout le vivant. Le forum des mouvements de l'eau aura lieu les 10 et 11 octobre à Toulouse, au Conseil départemental de Haute-Garonne. Il est ouvert à toutes celles et ceux qui, au niveau national tant qu'au niveau local, se mobilisent pour préserver les milieux naturels et l'eau comme un commun. Je vous mets sur la page le lien pour l'inscription à ce forum.

0: Enfin, pour conclure cette émission, nous avons évoqué tout à l'heure avec Philippe Géminel le souvenir de Pascal Bourgois, militant écolo slash insoumis connu de tant de Girondins que plusieurs centaines de personnes se sont retrouvées à ses obsèques le 17 septembre dernier. Nous avons retrouvé dans les archives de Climat de lutte l'enregistrement d'une émission à laquelle il participait le 27 juin 2024. Nous échangeons avec plusieurs intervenants sur la montée du Rassemblement national et de ses idées à la veille des élections législatives de 2024, où Pascal avait accepté de porter les couleurs du nouveau Front populaire. L'imaginaire du vote RN est nourri par une vision fantasmée de la ruralité, ce qu'on appelle l'agrarisme, et par le localisme, alors qu'il défend en même temps l'ordre établi et taxe toute transition écologique du qualificatif de punitive. Nous cherchions dans cette émission, avec nos invités, quels nouveaux imaginaires mobiliser pour rendre l'avenir collectif plus désirable. Pascal est intervenu pour défendre sa façon de voir les choses.
1: Moi, je commencerai par me poser la question de savoir d'où vient cette situation. Elle n'arrive pas de nulle part. Oui. Elle est produite, de mon point de vue, par effectivement des décennies d'un modèle économique, social, politique. Je veux dire que les gouvernements qui se sont succédés de droite comme de gauche depuis des décennies ont cherché à faire de nous des rouages de la production et de la consommation. À aucun moment il a été voulu de développer des politiques d'éducation populaire, de faire en sorte que les citoyens deviennent plus autonomes, avertis, qu'ils puissent construire effectivement leurs propres opinions. Donc on est effectivement dans l'aboutissement de la construction d'un modèle dont on paie aujourd'hui donc le prix. Quelle est la perception, justement, essayons de comprendre un petit peu, de nous mettre à la place des gens qui votent Rassemblement National. Depuis des décennies, ils ont le sentiment que les gouvernements qui se succèdent, de droite comme de gauche, finalement les trahissent systématiquement.
0: Oui.
1: Que finalement, ces hommes politiques, ces femmes politiques, n'ont pas, eux, d'autonomie, que finalement, ils sont les porte-parole des lobbies. Puisqu'on parle d'agriculture, on peut considérer d'une certaine façon que le ministre de l'Agriculture, c'est une plante verte. Le réel ministre de l'Agriculture, c'est le secrétaire national de la FNSEA, dont 80 à 90% des demandes sont acceptées par le gouvernement. C'est aussi le fait qu'on a eu, par exemple, le référendum de Maastricht qui avait été rejeté à 55%, et deux ans plus tard, on a une loi qui, finalement, contourne la volonté des citoyens. Et donc c'est une colère donc qui s'est installée et une colère qui s'est au fil du temps transformée en haine et en détestation de tout pouvoir politique. Il n'y a plus aucune confiance. Là dans les périodes électorales, on rencontre beaucoup de gens dans les porte-à-porte, dans le tractage. Et je veux dire ça, c'est le tous pourri. Il est effectivement régulier et d'une certaine façon compréhensible. Moi j'avoue que Je pense qu'ils ne dirigent pas leur colère dans la bonne direction, mais je comprends la colère de toute une partie de la population qui ont le sentiment qu'effectivement, on se fout d'eux et qu'effectivement, d'une certaine façon, les élites ont trahi, ne trahissent que pour leur propre intérêt et qui ne s'intéressent pas effectivement à la situation des personnes. Depuis des décennies, c'est publicité, marketing, consomme, ferme ta gueule, globalement. On multiplie finalement les désirs, les propositions de consommation, sans en face donner les moyens à tout le monde de satisfaire ses besoins de consommation, ce qui génère effectivement d'énormes frustrations. On trouve beaucoup d'irrationalité. C'est vrai que dans le questionnement que tu poses, hein, comment mobiliser l'imaginaire, déconstruire l'argumentaire, on se rend compte qu'on n'a pas face à nous des personnes qui sont rationnelles.
0: Mais oui.
1: C'est complètement irrationnel. Donc,
0: elles refusent même parfois de débattre, elles refusent la discussion rationnelle.
1: Oui, parce que finalement, souvent, il n'y a pas d'argument. Donc effectivement, c'est du ressenti, Il y a vraiment une rupture entre, d'une certaine façon, une certaine élite urbaine intégrée, gagnant bien sa vie, citoyen du monde, voyageant partout aux quatre coins de la planète. Enfin, on a plein de copains qui ont des enfants, qui bossent à Hong Kong ou n'importe où. Enfin, on a ce monde urbain-là. Et quand on est, nous, dans nos zones rurales, ben, on a des gens qui, d'une certaine façon, sont encore assez proches, quelque part, du 19e siècle, de la façon dont on vivait, d'un ancrage sur le territoire, de relations familiales, etc. Enfin, il y a effectivement une rupture entre ces deux mondes, quoi.
0: Oui, mais c'est une vision un peu... C'est une vision un peu fantasmée de l'ancien monde, de la ruralité.
1: Mais qui correspond à des ressentis de personnes qui ont le sentiment de alors, selon les territoires, il y a les territoires où il y a effectivement pas mal d'immigrés, mais il y en a d'autres où il n'y en a pas un seul, et où il y a la même perception de l'immigré fantasmé, avec aussi probablement quand même un fond de racisme qui était sous-jacent, et on n'a pas digéré la guerre d'Algérie, ce qui s'était passé, etc. Et c'est ce racisme aussi là qui ressort et qui s'amplifie de plus en plus. On est confronté, je crois, à une société qui est en perte de sens. Finalement, aujourd'hui, c'est quoi? Pourquoi vit-on, quoi? En gros, c'est faut capter le maximum de ressources pour pouvoir jouir au maximum de la vie, ben, en attendant que notre tour passe et qu'on laisse la place à d'autres, quoi. Enfin, je veux dire, on fait pas société sur ce qu'on a développé effectivement depuis des décennies.
0: Oui.
1: Après, maintenant, sur un peu des éléments de réponse, enfin, autant qu'on puisse en avoir, parce que là, malheureusement, j'ai pas la baguette magique, hein, mais quand on évoque effectivement la notion d'imaginaire et de récit, je suis convaincu qu'effectivement, aujourd'hui, on n'a pas le bon niveau encore d'intervention. Le programme du Front Populaire, il est nécessaire, indispensable, comme effectivement pour faire barrage aujourd'hui au risque d'extrême droite. Mais je pense que ça reste des mesures, ça reste un programme, et ce n'est pas, de mon point de vue, un projet de société.
0: Oui.
1: Je pense qu'on n'a pas encore trouvé les bons arguments, la façon de décrire la société telle qu'on la voudrait, avec effectivement ben, toutes les implications, enfin, la dimension relationnelle, la coopération, etc. Enfin, on est sur une société exacerbée. Après, moi je pense que sur les éléments de réponse, il y a effectivement le travail électoraliste, entre guillemets, qui est fait par les différents partis, qui est nécessaire, mais je pense qu'il est insuffisant. On commence à voir pas mal de gens, effectivement, qui sont dans des actions locales contre les projets climaticides. Hein. On a parlé de la LGV, mais ça peut en être d'autres. Hein. Et là, effectivement, on voit effectivement des organisations qui se mettent en place, un travail de fond. Mais je trouve qu'on n'est pas assez présent sur les actions pour. C'est-à-dire, à un moment donné, on ne peut pas aussi faire société que dans le contre. Il faut à un moment donné aussi être en capacité de travailler sur des alternatives. Et ça, je trouve qu'on est un peu pauvre. Et sinon, sur le fond, moi, tel que je ressens les choses aujourd'hui, on ne pourra refaire société que si on redonne le pouvoir aux citoyens. Moi, je suis assez libertaire, quelque part, dans mon approche. Je pense que, d'une certaine façon, le pouvoir rend fou et corrompt, et qu'aujourd'hui, on a des gens très bien qui, à un moment donné, ben, se retrouvent aux manettes, et puis, progressivement, au fil du temps, ils sont retournés par le système et arrivent à faire l'opposé, finalement, de ce qui les a amenés en politique, quoi. Et je pense qu'aujourd'hui, un des enjeux, et là, peut-être que les prochaines municipales pourront être un terrain d'expérience intéressant, il va falloir, effectivement, je pense, essayer de mobiliser le plus largement possible et de faire la promotion d'une démocratie directe, horizontale. Je cite souvent l'exemple de la Convention citoyenne pour le climat, où on se rend compte que des citoyens lambda, si on leur donne les bonnes informations, dans des bonnes conditions, ben effectivement, ils sont capables de proposer les bonnes réponses, quoi. Il y a aujourd'hui une méfiance des élites par rapport au peuple, considérant qu'effectivement, ils sont forcément toujours dans l'excès, qu'ils ne comprennent pas, que c'est trop compliqué, etc. Mais je pense qu'aujourd'hui, il n'y a pas d'autre solution que de redonner le pouvoir aux citoyens, malgré le risque que ça comporte, hein, puisqu'on voit bien que près de 40% de nos concitoyens aujourd'hui sont sur des logiques quand même très proches de l'extrême droite, donc c'est en même temps quelque part un peu dangereux, mais en même temps, moi je ne vois pas d'autre façon que de redonner le pouvoir aux citoyens pour arriver à agir. Et je suis de plus en plus convaincu que les solutions ne sont pas descendantes, même si effectivement on avait que des élus et des techniciens bienveillants, pleins de bonne volonté, etc. Aujourd'hui, on est confronté à une nécessité de révolution. Depuis 30 ans, on refuse la transition écologique et sociale. Donc aujourd'hui, c'est une révolution qu'il faut mener. Sur le plan climatique, par exemple, diviser par deux globalement notre production de gaz à effet de serre d'ici 2030, on est en 2024. Je veux dire, à un moment donné, qui peut aujourd'hui penser, imaginer, croire qu'on va réussir? Donc ça veut dire qu'on accepte l'inéluctabilité du dérèglement climatique et de toutes les catastrophes, effectivement, qui vont venir derrière. Et je pense que ce sentiment aussi de trajectoire qui nous mène vers le mur contribue aussi à cette espèce de malaise, de dépression collective, quoi. Et pour conclure, je pense qu'effectivement, c'est vraiment ce travail autour de l'imaginaire d'un nouveau récit qui doit être au cœur de notre travail pour réussir effectivement à faire bouger les choses.

Quelle émotion de réécouter cet enregistrement de Pascal, une forme de testament politique d'une brûlante actualité. Pour réussir la révolution dont il parle, la révolution indispensable si nous voulons survivre ensemble, être humains et non humains, à la catastrophe qui s'annonce, nous sommes bien obligés de nous atteler ensemble à créer de nouvelles utopies, de nouveaux imaginaires, pour rendre l'avenir collectif plus désirable. Voilà, c'est la fin de cette émission et vous avez maintenant rendez-vous avec le groupe Silence 33 pour son podcast mensuel.

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2: L'association Cause Commune 11 a lancé un projet de grand concentrateur solaire citoyen qui devrait commencer à fonctionner en 2026 à Luc-sur-Aude. Un concentrateur solaire est un dispositif qui agit comme une loupe faisant converger le rayonnement solaire sur un tout petit point pour atteindre une température importante. Cette technique est développée à l'étranger, Espagne, mais très peu en France. La concentration permet soit de chauffer directement des aliments ou des matériaux, comme avec les fours solaires, soit, à une autre échelle, de créer de l'électricité grâce à de la vapeur. Le projet, qui se revendique de basse technologie, low-tech, vise à alimenter l'activité de 3 artisans, travail du métal, de la poterie et du verre. Il est sous licence libre afin de rendre le projet reproductible et se veut le plus sobre et local possible.

Une petite nouvelle à la rubrique Monde vivant. Ça se passe aux États-Unis. La destruction de barrages fait revenir les saumons. La rivière Klamath prend sa source dans le sud de l'Oregon et coule jusqu'à l'océan Pacifique. Elle était autrefois l'un des plus importants habitats pour saumons sauvages du Pacifique. La construction de 4 immenses barrages au cours du XXe siècle avait rompu la continuité écologique et symbolique de la rivière, faisant entièrement disparaître les populations de saumons. C'est à l'issue de 20 ans de lutte que les militants du peuple autochtone Yurok ont réussi, avec le soutien de scientifiques, à obtenir le retrait des barrages. Après que le dernier d'entre eux a été détruit en 2024, il a fallu quelques semaines seulement pour que des saumons soient de nouveau observés dans la rivière. Une bonne nouvelle qui s'est confirmée durant l'année 2025, où on a vu plus de 18 000 saumons remonter la rivière sur des centaines de kilomètres pour retrouver leur zone de reproduction ancestrale.

Rubrique santé. Asthme et allergies, de l'importance d'être fermier ou fermière. 500 scientifiques ont réalisé, depuis 2002, une étude longue de 20 ans nommée Pâture. Dans 5 régions d'élevage européennes, notamment Allemagne, Autriche, Finlande, Suisse, et en France, la Franche-Comté. Cette étude porte dans chaque pays sur 200 femmes enceintes et leurs enfants dans des communes de moins de 5000 habitants. Le but était de comparer la prévalence de l'asthme et des allergies entre enfants grandissant dans des fermes au contact des animaux et les autres. Les résultats sont impressionnants. Ceux-celles grandissant dans des fermes ont 2 fois moins d'asthme et de rhinite et 4 fois moins d'allergies alimentaires que les autres. 2 facteurs déterminants ont été trouvés. L'exposition continue dès la grossesse aux microbes de l'étable, avec les bactéries, micro-champignons, etc., présents dans les matelas des enfants, rapportés par la peau et les cheveux, et la consommation de lait cru, à rebours des recommandations officielles en la matière.

La présence coloniale en Guyane du Centre national d'études spatiales, CNES, se fait avec de fortes pollutions aux alentours du site d'envol des fusées, et ceci depuis 1968. Le CNES gère le Centre spatial guyanais, qui occupe 75 000 hectares. De nombreuses fusées européennes partent de ce site, mais également quelques fusées privées. Et de 1996 à 2022, des fusées Soyouz russes. 40 sociétés y cohabitent, employant 1700 personnes. Jusqu'à il y a peu, le site faisait à peu près n'importe quoi en matière de construction de pollution. Cela pourrait changer. En mars 2022, la Direction générale des territoires et de la mer, DGTM, a porté plainte contre le CNES suite à la bétonisation de nouvelles parties du site. Le CNES ayant démarré les travaux sans respecter les procédures d'autorisation au nom d'impératifs économiques. L'Office français de la biodiversité, OFB, est intervenu à plusieurs reprises sur le site et a dénoncé d'autres chantiers, dont un parc photovoltaïque, alors que le CNES connaît la présence d'espèces protégées signalées depuis 2021. Selon un contrôle effectué en août 2025 par l'OFB, 2,11 hectares abritant 8 espèces protégées ont été détruits. Parions que cela va se terminer par une amende symbolique et une régularisation des travaux. Et tant pis pour les espèces endémiques du lieu.

Résister sans haïr pour un antifascisme non violent. Les mouvements membres de Non-Violence 21 ont élaboré ce texte qui se veut une base commune pour agir de manière non violente face à la montée de l'extrême droite et du fascisme. L'antifascisme non violent se définit comme une forme de résistance au fascisme qui refuse de reproduire les logiques de haine et de domination qu'elle combat. Dans un contexte marqué par la montée des discours autoritaires, racistes et complotistes, ainsi que celle des forces d'extrême droite destructrices des solidarités et de la démocratie. Cette approche cherche à opposer à la violence politique montante une action collective non violente, juste, solidaire et efficace. Notre but est de faire reculer les idées en respectant les personnes. Quand l'antifascisme s'exprime sous des formes où l'affrontement physique occupe une place importante, il risque de légitimer la violence adverse ainsi que la répression. L'antifascisme non violent vise à désamorcer la logique d'escalade propre à la confrontation violente. Lutter sans haïr, c'est affirmer que la cohésion démocratique et sociale ne peut être défendue par des moyens qui la détruisent. Cette conception repose sur trois principes. Le premier est éthique. Rechercher la cohérence entre les moyens utilisés et la fin recherchée. L'usage de la violence, même au nom de la bonne cause, altère la légitimité démocratique et éthique du mouvement antifasciste et compromet la construction d'un projet de société fondé sur la non-violence. Le deuxième principe est psychologique et politique. La haine nourrit la polarisation sociale dont le fascisme tire sa force. Combattre celui-ci suppose au contraire de préserver les valeurs qui fondent le vivre ensemble. La pluralité des opinions, le dialogue, la tolérance, le respect, la régulation pacifique des conflits. Le troisième principe est stratégique. La non-violence, en rendant visible l'injustice sans la reproduire, permet de rallier des soutiens larges dans l'opinion publique et de mobiliser la société civile. Non-Violence 21 souhaite soutenir toutes les initiatives développant cette approche et notamment les sensibilisations et les formations aux méthodes de l'antifascisme non-violent.

0: une alternative près de chez nous, en Charente. Fondée en 1992, la Ferme des Vallées a pour objectif de redonner un rôle social à des adultes en situation de handicap mental à travers le soin d'animaux. Foyer occupationnel, l'association de la ferme accueille et accompagne une trentaine de personnes handicapées qui travaillent et vivent, pour la majorité, sur place. Cette ferme de 10 hectares a également une vocation conservatoire. Tous les animaux qu'elle élève appartiennent à des races menacées, généralement typiques de la région, ce qui favorise la biodiversité biologique. Enfin, elle a aussi une vocation pédagogique. Si la dimension thérapeutique et éducative a pris le pas sur la production agricole, la ferme reste un lieu unique et précieux.
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Bienvenue, chères auditrices, chers auditeurs, pour cette édition de rentrée. Après l'été éprouvant que nous venons de traverser, que nous traversons toujours en ce début septembre, peut-on encore parler de canicule, même avec un S, pour décrire ce qui nous arrive comme s'il s'agissait de simples poussées de fièvre? Non, le dérèglement climatique global est là. Dans la version la plus pessimiste des prévisions de chercheurs, que plus personne, à part les ayatollahs de l'extrême droite, n'ose désormais remettre en cause de façon frontale. La planète brûle, les récoltes agricoles sèchent sur pied, l'immense majorité de nos concitoyens n'a aucune solution pour éviter la chaleur, au travail comme à la maison. L'habitabilité de notre zone, autrefois tempérée, est compromise. Et les médias lancent le débat, faut-il une clim ou pas? Les commentateurs et les dirigeants politiques évitent d'aborder les questions fondamentales, notamment celles des causes de la catastrophe sur lesquelles nous avons encore les moyens d'agir. Or, si les pays les plus riches de la planète, qui sont ceux qui produisent le plus de gaz à effet de serre, abandonnent toute velléité d'une transformation radicale de nos modes de production et de consommation, on voit mal comment ceux qui souffrent le plus, comme par exemple les pays d'Afrique, pourraient le faire. Et comment ne pas entendre ce renoncement total dans la litanie des projets écocidaires qui continuent de s'abattre sur le département de la Gironde, malgré la température, malgré les incendies épouvantables? La dernière braise n'était pas éteinte que la préfète de Gironde s'empressait d'autoriser l'élevage de 10 000 saumons dans le Nord-Médoc après avoir donné tous les feux verts au projet ME2ME d'une usine de traitement nickel-cobalt installée en pleine zone humide à Parampuire. Pire, Emmanuel Macron, qui n'a pas eu un mot pour qualifier la situation cet été, ose annoncer un accord commercial génial avec le roi saoudien tortionnaire, celui qui découpe les journalistes en morceaux, pour construire des parcs d'attractions en France. Mais où sommes-nous? Sont-ils vraiment tous fous alliés? Ou tout simplement, avec des guillemets, réalistes? Le réalisme de celles et ceux que le fric ou leur statut social a toujours protégé de tout jusque-là. Certes, les prix des denrées alimentaires vont devenir astronomiques, mais eux auront toujours les moyens de s'en payer, pense-t-ils. Nous sommes donc dans une situation doublement catastrophique, car la seule chose qui pourrait nous sauver, nous, l'espèce humaine, mais aussi toutes les espèces vivantes, végétales ou animales, sans lesquelles notre survie est impossible, c'est une solidarité sans faille pour affronter collectivement ce qui vient. Et d'abord, une solidarité avec les peuples qui fuient les premiers leur territoire devenu inhabitable à cause de nous tous et migrent avant nous. Mais nous sommes toujours dans la posture de ces colons qui, en débarquant sur les îles des Antilles avec Christophe Colomb, ont provoqué les premières catastrophes écologiques, abattant tous les arbres pour faire des plantations de canne à sucre, puis de bananiers, provoquant des épidémies et répandant la terreur jusqu'à l'extermination des peuples indigènes. Nous sommes toujours, collectivement s'entend, ceux qui savent et expliquent aux victimes de nos choix que ce sont eux le problème. Justice sociale et justice écologique sont indissociables et l'une ne pourra pas progresser sans l'autre. C'est ce que vont clamer dans la rue des dizaines de milliers de personnes samedi 26 septembre, à l'appel d'un nombre incroyable d'organisations,
Marchons pour le climat, le vivant, la paix et la justice sociale est le titre de cette initiative à laquelle plus de 20 000 personnes et 300 organisations ont déjà décidé d'apporter leur soutien. Une équipe bordelaise souhaite organiser un événement ce jour-là. Rendez-vous est pris pour mercredi 9 septembre à la ZAP de Bègles, 1 place du 14 juillet, de 19h15 à 21h30. En mode auberge espagnole pour préparer ensemble l'événement. Il est urgentissime de dénoncer auprès des responsables politiques du monde entier l'inaction face à la sécheresse, au méga-feu, à la surmortalité, aux tempêtes. Il est urgentissime d'exiger un plan d'urgence, d'adaptation et d'atténuation, et de quoi le financer. Voilà quelques-uns des mots d'ordre de ces manifestations du 26 septembre, qui précéderont de 3 jours celles des pompiers, qui n'ont reçu comme remerciement pour leur formidable travail de lutte contre les incendies de l'été que le mépris de Sébastien Lecornu et Emmanuel Macron. « Qu'on ne me parle pas de moyens », dit l'autre du haut de son fort Brigançon. « Pas de canadaires, car ils ont été décommandés par le petit Attal. Pas de cagoules résistantes au feu, ni de masques à gaz dignes de ce nom. » Et une rencontre estivale d'une demi-heure avec le Premier ministre n'apportant aucune réponse concrète et aucune affirmation ni sur le financement, ni sur la stratégie du financement, ni sur le contenu du projet de loi à venir sur la sécurité civile. Depuis, le gouvernement multiplie les annonces brasseuses d'air qui ne coûtent rien et n'engagent à rien, comme d'habitude. En revanche, le même Lecornu n'a pas oublié de faire un déplacement à Bordeaux pour soutenir un autre projet écocidaire, la deuxième LGV Bordeaux-Toulouse-Bordeaux-Dax. C'était juste avant le rassemblement prévu le 4 juillet dernier par les associations qui luttent contre ce projet démentiel et ruineux, estimé à près de 20 milliards aujourd'hui. Climat de lutte était présente à Bernos-Belac. Je vous emmène.

0: Vous les aurez reconnus, nous sommes bien dans le sud Gironde avec les Fifrahirs de Saint-Pierre-d'Aurillac qui accompagnent la chaîne humaine vers les bords du Siron. Une chaîne qui a rassemblé plus de 1000 personnes venues s'engager à refuser jusqu'au bout ce projet. On écoute Jean-Olivier, des Amis de la Terre, faire le point sur la situation.
1: Aujourd'hui, le massacre, il est programmé pour le 1er octobre prochain. L'autorisation environnementale que les préfets ont délivrée le 5 février dernier, donc préfet de Gironde, préfet de Lot-et-Garonne, préfet de Tarn-et-Garonne et préfet de Haute-Garonne, c'est d'autoriser la destruction de 1000 hectares de forêts, de zones humides, de zones bocagères à partir du 1er octobre. Et on sait, notamment de l'expérience qu'on a sur la 69, que quand les machines arrivent, ça va très vite et qu'après c'est trop tard. Donc on a 3 mois pour agir, c'est maintenant qu'il faut qu'on se mobilise, c'est maintenant qu'il faut qu'on fasse en sorte que ce projet n'ait pas lieu. On a plusieurs moyens, plusieurs cordes à notre arc. Une des cordes à notre arc, c'est de déposer un recours environnemental. L'association Siron Bien Commun en dépose un. Le syndicat des sylviculteurs du CISO, donc du Sud-Ouest, a déposé un recours. Et avec 15 associations et une communauté de communes, on a déposé pour l'instant un recours gracieux qu'on transforme en recours contentieux qu'on déposera avant la fin du mois de juillet. Mais le recours contentieux, on l'a vu, ça va prendre du temps, le tribunal administratif va prendre le temps de l'examiner, ça ira ensuite devant la cour d'appel, ça ira ensuite devant le Conseil d'État. Donc on va assortir notre recours contentieux sur le fond de ce qu'on appelle un référé. Et un référé, c'est une mesure d'urgence où on demande au juge, ça sera au tribunal administratif de Bordeaux, de suspendre immédiatement les travaux parce que ce projet est illégal à plus d'un titre. De manière évidente, il ne respecte aucune des lois du code de l'environnement français, il ne respecte aucune des directives européennes. Et en particulier, c'est important de l'avoir en tête, un point dont aujourd'hui tout le monde devrait se soucier, c'est que ce projet est émetteur net de millions de tonnes de CO2 pour des décennies. Donc ce projet est criminel en situation de canicule. Il est contraire aux lois, il est contraire aux directives et règlements européens sur cet aspect-là, parce que les millions de tonnes de béton, de gravier, d'acier, de terre qu'il faut pour construire des remblais autoroutiers dans des zones humides de sable mouvant représentent des émissions de CO2 gigantesques qui ne seront pas ou qui ne seraient pas compensées avant des décennies par l'éventuel report du trafic aérien de la ligne Toulouse-Paris sur le train, puisque cette ligne aérienne s'est effondrée depuis 2019. Air France a fermé la ligne, il y a 30% de vols en moins. C'était 3 millions de passagers en 2019, c'est 2 millions aujourd'hui. Donc il n'y a plus aujourd'hui le potentiel de la clientèle pour prendre le train, pour aller à Paris à la journée plutôt que l'avion. Et ça veut aussi dire donc que cette ligne, elle est déficitaire et très fortement déficitaire. Et ça, je voulais aussi revenir brièvement là-dessus. Je passe les aspects biodiversité qui sont essentiels. Mais cette LGV, il faut bien avoir en tête que la semaine dernière, dans son courrier, le Cornu a reconnu qu'elle n'était plus à 14 milliards, qu'elle était à 15,5 milliards. Mais en réalité, c'est au doigt mouillé, parce qu'il a juste fait plus 10%. Alors que le COI, Conseil d'orientation des infrastructures, disait qu'il faut rechiffrer sérieusement et c'est au moins plus 20%. Et ça, c'est le coût de construction. Or, la société de grands projets GPSO écrivait dans son dossier de presse de janvier dernier que dans l'hypothèse de 14 milliards en 100% public, il fallait d'ores et déjà prévoir 6,3 milliards de frais d'intérêt bancaire et de frais de gestion. Quand vous achetez une maison, vous savez que ce n'est pas le prix. Vous avez en plus à ajouter des intérêts bancaires. Ce n'est en général pas deux fois le prix, mais quoique ça dépend des périodes des emprunts. Mais là, dans le cas d'une LGV, c'est au moins 6,3 milliards sur un projet à 14 milliards. Et ça, c'était quand il était à 14 milliards, en fait, il est plus. Et ça, c'était dans l'hypothèse où l'État français mettait sur la table ces 5,6 milliards qui étaient prévus au début. Or, l'État français n'a pas d'argent, ne met pas d'argent et ne mettra pas d'argent. Et là aussi, c'est important de battre en brèche ce qui a été dit la semaine dernière, parce qu'en fait, le courrier de Le Cornu, ce qu'il dit, il dit « Vous ne voulez pas de partenariat public-privé, on vous a entendu, et on peut d'ailleurs penser qu'il n'y a aucune entreprise privée qui souhaitait mettre de l'argent, parce qu'elle est tout simplement pas rentable du tout. » Mais ce que dit en fait aussi Alain Rousset, si vous avez lu Sud-Ouest, ce que dit David Valence, le président du Conseil d'orientation des infrastructures, c'est que ce n'est pas l'État qui va mettre de l'argent. L'État autorise la société du grand projet du GPSO à emprunter les 6 milliards au nom de l'État. Et il est dit dans la convention de financement du GPSO que tous les frais d'intérêt bancaire, tous les frais de gestion sont à l'unique charge des collectivités locales et donc de la fiscalité locale. Et c'est ce qu'ils ont aussi fait sur le... Donc ça veut dire que ce que le Cornu est venu vous dire, ou dire plutôt aux élus qui sont pro-LGV, c'est vous la voulez votre LGV, vous allez vous la payer, vous allez la faire payer à vos contribuables locaux et aux citoyens locaux. Donc c'est très grave. Et donc je finis sur le fait qu'on a, en plus du recours sur le fond, un référé qu'on appelle un référé environnemental, parce qu'ils n'ont pas respecté la procédure de consultation du public. Et on a un article du Code de l'environnement qui est très clair. Et là, ce n'est pas subjectif. À partir du moment où la forme légale de consultation du public n'a pas été respectée, c'est l'article L123-1-B du Code de l'environnement, les juges de référé saisis d'une demande de suspension y font droit. Point. Donc on va déposer dans les semaines qui viennent aussi ce qu'on appelle un référé environnemental. Et donc s'il existe encore une justice dans ce pays, encore un code de l'environnement, encore un état de droit démocratique, ils doivent suspendre.
0: On a 3 mois pour agir, disait Jean-Olivier le 4 juillet dernier, ce qui signifie que nous n'avons plus qu'un seul mois aujourd'hui. Et qu'il ne s'agit pas d'attendre par exemple les élections présidentielles en espérant que Mélenchon sauve le Ciron. Ce sera trop tard. Alors, que faire ? Les participants à ce rassemblement ont multiplié les propositions de modes d'action en commençant par le soutien financier, puisqu'il faut bien payer les avocats. Vous trouverez facilement la cagnotte organisée par les Amis de la Terre Midi-Pyrénées sur Hello Asso. D'autres proposent des actions de résistance concrètes.
2: Voilà, je suis Philippe Arbedienne. Je suis président de la CEPENSO Gironde. Je suis également conseiller municipal dans une commune voisine qui va être coupée en deux à l'Hermé-Musset. Mais là, j'ai quelque chose à dire pour l'avenir immédiat. La société GPSO, par l'intermédiaire de leur bureau de com, la CEGAT, a écrit à tous les maires, à tous les élus touchés par le tracé pour leur demander de prêter une salle afin de réunir les propriétaires fonciers dans le but de leur faire signer un accord de couper les arbres sur un territoire. Donc, mon message est double. Il s'adresse aux élus. Refusez de prêter votre salle. Il y a des maires qui l'ont fait et il y en a d'autres qui vont le faire. Donc, refusez. Le maire de Préchac a refusé. Le maire de Lerme a refusé. Il y en a d'autres qui vont refuser. Première étape, refusez de prêter la salle. Qu'ils se démerdent. Et deuxième étape, si vous êtes propriétaire foncier concerné par le tracé ou si vous connaissez les propriétaires fonciers, dites-leur de ne rien signer, de ne pas accepter. Ils vont être menaçants, ils vont menacer le tribunal. Il ne faut pas accepter de signer, sans ça vous êtes ficelé et on vous coupera les arbres chez vous. Si vous ne signez pas, c'est pas sûr du tout qu'ils puissent couper les arbres. Ils peuvent rentrer chez vous, mais peut-être qu'ils peuvent pas récolter la forêt. Donc ne signez rien et dites-le à vos amis qui sont propriétaires, surtout n'acceptez pas de la verroterie en échange d'un viol, parce que vous êtes en train de vous faire violer. Voilà ce que je voulais vous dire. Bravo. Merci.

0: en place ou des équipes précédentes. Mépris également des habitants qui demandent simplement que leur voix soit entendue. L'engagement de la municipalité est clair, préserver notre patrimoine naturel. C'est d'ailleurs dans cet esprit que nous soutenons les magnifiques travaux menés par le syndicat du Ciron en faveur de la protection du Ciron et de sa vallée. Notre démarche n'est bien entendu pas un refus du progrès ni du train. Nous demandons simplement un développement plus respectueux de l'environnement, plus responsable sur le plan financier, bien entendu, l'actualité nous le rappelle, et véritablement au service de l'intérêt général. En conclusion, nous refusons pour ainsi dire la triple peine, on paie le train, on regarde le train passer sans pouvoir y monter, et on sacrifie notre environnement. Je vous remercie, je remercie également les bénévoles et les organisateurs et votre engagement en faveur de ce combat. Merci à tous, bonne journée.
1: Et après le maire de Bernos-Belac, quelques extraits de l'intervention du maire de Préchac.
2: Est-il raisonnable d'engager plusieurs milliards d'euros dans une nouvelle infrastructure alors que notre réseau ferroviaire existant nécessite déjà d'importants travaux de modernisation et d'entretien ? C'est pourquoi nous estimons qu'il serait plus pertinent de moderniser les lignes existantes, d'améliorer leur capacité, leur sécurité et leur régularité, plutôt de créer une nouvelle ligne à grande vitesse. Au-delà de son coût, ce projet soulève de fortes préoccupations environnementales. La vallée du Ciron constitue un patrimoine naturel exceptionnel, reconnu par sa biodiversité, ses zones humides, sa forêt-galerie et son rôle essentiel dans l'équilibre écologique de notre territoire. Le Ciron est un bien commun qui nous appartient de préserver pour les générations futures. Nous avons le devoir de protéger ce joyau naturel plutôt que de le mettre en péril. Notre responsabilité d'élu est de défendre une utilisation efficace de l'argent public, mais aussi de préserver les richesses naturelles qui font l'identité de notre territoire. Aujourd'hui, la priorité doit être donnée à la rénovation des lignes existantes et à la protection de la vallée du Ciron plutôt qu'à la construction d'une nouvelle infrastructure aux conséquences financières et environnementales considérables.
1: Il n'y avait pas que des maires présents, mais aussi deux députés EES. Sophie Mette, députée du groupe des démocrates pour la 9e circonscription de Gironde, et Mathilde Feld, députée insoumise pour la 12e circonscription voisine, qui ont pris la parole toutes les deux.
3: Alors c'est vrai qu'à la place où je suis, j'essaye d'organiser des rendez-vous avec des ministres. Jacqueline était venue à Paris l'année dernière avec le maire de Saint-Médard-des-Rangs. On a eu une réunion avec Monsieur Rebsamen. On a eu une réunion aussi avec le ministre des Transports, Monsieur Tabarot. Bon, on fait les courriers, on fait tout ce qu'on peut, nous, de notre côté, pour défendre notre territoire. Ça, il faut que vous le sachiez, c'est peut-être pas aussi visible qu'on le souhaiterait, mais on travaille pour vous et pour notre territoire.
4: De Feld, député de la 12e circonscription de la Gironde.
5: On a effectivement essayé de faire un peu de lobbying auprès du ministre des Transports, mais je crois que c'est vraiment des enjeux qui nous dépassent complètement. C'est des gens qui sont totalement déconnectés du terrain, qui ne savent plus ce que sont les besoins des habitants. Ils raisonnent en termes de développement économique complètement fantasmé, qui ne sont pas le quotidien des habitants. J'étais ce matin à l'Assemblée Générale des maires ruraux et j'ai aussi un autre combat qui est l'usine de saumon du Médoc. Et je disais au maire de l'AMG, au président de l'AMG, comment est-ce que tu peux voter pour un projet pareil ? Il me dit, mais moi, les élus, ils ont voté pour dans le Médoc, donc moi, je suis les élus, je vote pour, je suis président de l'Association des maires. Mais du coup, ces gens-là ne sont que dans la démocratie représentative. Et c'est un vrai scandale parce que les habitants, des fois, ils donnent des mandats à des gens, mais par contre, ils ne sont pas forcément d'accord avec tous les projets. Donc il ne faut rien lâcher, il faut continuer à se battre. Donc je pense qu'il y a des enjeux à saisir vraiment cette préfète parce que c'est elle qui, in fine, va donner les autorisations comme elle est en train de le faire pour l'usine de saumon. Donc ne lâchez rien, battez-vous et on gagnera. Et s'il faut, on fera des ZAD, mais on gagnera.
1: Pour gagner, il est indispensable qu'une mobilisation citoyenne forte soit là avant les premiers coups de pelle. Surveillez donc les réseaux sociaux des associations membres de LGV Non Merci, LGV Nina ou LGV EA et tenez-vous prêts pendant tout ce mois de septembre. Nous quittons les

0: Les rives du Siron, pour les rives de la rivière l'Isle, une rivière longue de 255 km qui traverse trois départements, Haute-Vienne où elle prend sa source, Dordogne et Gironde, et dont le bassin versant se trouve lui aussi dans le grand bassin hydrographique à Adour-Garonne. Deux syndicats gèrent ce grand bassin versant de l'Isle, 400 000 hectares quand même, le syndicat mixte du bassin de l'Isle, SMBI, en Dordogne, et le syndicat intercommunal d'études de travaux et d'aménagement de la vallée de l'Isle, le CIETAVI, en Gironde. Ces deux syndicats et leurs responsables élus étaient à l'initiative de l'Université populaire qui a eu lieu mercredi 26 août à Guîtres, sous les arbres tout près du pont sur l'Isle et où Climat de lutte a tendu son micro. Un bassin versant est une unité de vie évidente pour tous les êtres vivants qui l'habitent, puisque chaque goutte qui tombe à l'intérieur, chaque action sur un des cours d'eau qui l'alimente, finit dans la rivière, puis son exutoire. C'est cette idée qui inspire le programme de Jean-Luc Mélenchon qui prévoit de réorganiser nos découpages administratifs en éco-régions. C'est ce qui inspire de nombreuses initiatives citoyennes dont on va entendre les échos dans la table ronde qui suit. Les deux syndicats organisent depuis 4 ans une semaine de descente de l'Isle de Périgueux à Libourne et l'université d'été du Parlement de l'Isle se déroulait juste après l'accueil du radeau parti de Coutras le matin même. Elle a commencé par la présentation des réflexions d'un des groupes de travail sur la question des droits de la nature. Une rivière peut-elle avoir des droits ? Nous avons déjà soulevé cette question, notamment dans notre émission de janvier 2025, qui rendait compte de l'Assemblée constitutive des droits du Siron après chaque. En septembre 2023, une autre émission avait auditionné les défenseuses des droits de la Garonne et du Tavignanou, en Corse. Cette question a pris de l'essor depuis que la Bolivie et l'Équateur ont inscrit ces droits dans leur constitution, respectivement en 2008 et 2010. Plus récemment, la lagune Mar Menor en Espagne a obtenu sa reconnaissance en 2022 grâce à une initiative citoyenne. On écoute Gisèle, membre de ce groupe de travail au sein du Parlement de l'Isle, présenter leurs réflexions.
1: La rivière Isle façonne nos communes, nos paysages, nos usages et nos mémoires. Elle porte nos activités, nos promenades, nos inquiétudes parfois, et souvent nos joies. Et aujourd'hui, nous voulons partager les avancées et les idées du mouvement pour les droits de la nature et de notre rivière Isle, et montrer comment ici, localement, elles peuvent nous aider à mieux comprendre, à mieux respecter et mieux accompagner Isle. Depuis plusieurs années, partout dans le monde, des territoires s'interrogent. Comment protéger durablement les milieux vivants? Comment sortir d'une vision où la nature est seulement une ressource? Comment reconnaître que les écosystèmes ont leurs propres besoins, leur propre rythme et leur propre fragilité? Les droits de la nature proposent une réponse. Considérer les rivières, les forêts, les sols, non plus comme des objets, mais comme des sujets capables d'être représentés, défendus et écoutés. Qu'est-ce que cela signifie localement pour la rivière Isle? Pour Isle, cela veut dire plusieurs choses, très concrètes. Reconnaître que la rivière a une dynamique propre, qui ne dépend pas seulement de nos usages. Accepter qu'elle ait des besoins environnementaux essentiels, c'est-à-dire circuler, respirer, déborder, parfois, se reposer, se régénérer. C'est comprendre que nos décisions, qu'elles soient agricoles, urbaines, touristiques, ou techniques, ont souvent un impact direct sur sa santé. Notre rôle aujourd'hui est de travailler à la diffusion de ces avancées et de ces idées. non pas pour imposer une vision, on n'a pas à le faire, mais c'est pour ouvrir un espace de discussion avec tous les habitants, tous. Un espace où les habitants peuvent partager leurs expériences, leurs propres expériences, leurs récits, leurs inquiétudes, leurs usages, ce qu'ils font dès qu'ils vont vers la rivière. Avec les professionnels, autrement dit les agriculteurs, les pêcheurs, les associations, etc. Les élus, qui peuvent également découvrir de nouveaux cadres d'action. Les techniciens, qui peuvent enrichir leurs pratiques. Un espace également où les acteurs économiques peuvent imaginer des modèles plus durables. Et où la rivière elle-même, par ses signes, ses rythmes, ses transformations, peuvent être prises en compte comme un partenaire, comme une partenaire, pardon. Diffuser ces idées, c'est créer les conditions d'une intelligence collective du territoire. Diffuser les idées des droits de la nature, c'est ouvrir une voie, celle d'un territoire qui reconnaît le vivant comme un partenaire et qui choisit de construire son avenir avec lui et non contre lui. Notre territoire évolue et notre manière de le comprendre doit évoluer avec lui. C'est ensemble que nous pourrons donner à la rivière Isle la place qu'elle mérite, celle d'un être vivant au cœur de notre territoire.
0: La table ronde qui a suivi donnait la parole à des artistes, naturalistes, citoyens, associations, élus. Chacune, chacun a décliné la façon dont il et elle imagine contribuer de façon concertée à construire un terrain fertile pour ses avancées sur les droits de la nature. On écoute Céline, habitante du bassin versant du Lot.
2: Donc, je m'appelle Céline Domingy, je suis artiste, je suis aussi docteur associé à l'université Bordeaux-Montaigne. J'ai fait une thèse en art plastique, donc j'utilise beaucoup les sciences humaines dans mon travail. Et je dirige une association qui s'appelle le Belvédère, qui est basée donc à Montfanquin, et qui s'est donné comme programme de travail d'explorer le lien entre les habitants et leur milieu de vie, et donc la vallée du Lot. Et ce travail, nous avons décidé de le mener en associant les habitants, des artistes et des scientifiques. Nous estimons qu'on ne peut pas comprendre le monde si on ne prend pas en considération ces trois manières de connaître le monde. Alors on travaille avec d'autres structures en Lot-et-Garonne, mais on travaille aussi avec des centres de recherche comme le CNRS, l'INRAE, voilà. Et nous travaillons en Lot-et-Garonne, mais donc sur la vallée du Lot, mais nous travaillons aussi sur d'autres rivières, la Charente en partenariat avec l'Avancène à Cognac, qui vient d'inaugurer un magnifique projet qui s'appelle la Maison sur le fleuve. Nous avons aussi travaillé avec la Vienne, et nous travaillons aussi avec la vallée du Danube en Hongrie, parce qu'on a plusieurs points communs qui nous attachent entre vallée du Lot et vallée du Danube, des chercheuses avec qui on travaille. Dans l'histoire de l'art, il y a une œuvre à laquelle nous nous référons d'un artiste qui s'appelait Robert Filliou. Je ne sais pas si des gens connaissent ici Robert Filliou. C'est un artiste français qui est mort en 87, mais qui a imaginé dans les années 60 un bâtiment qu'il n'a jamais construit, mais qui s'appelait un poipoidrome, et qui était dédié à la rencontre, à la participation, à la joie, à la disponibilité, au dépaysement, un peu comme une maison de la culture. Et nous, on s'inspire de ce poipoidrome pour l'installer quelque part, donc sur l'eau, parce que quand on est près d'une rivière, on est toujours quelque part, et on s'inspire de cette œuvre pour créer dans la vallée du Lot un poipoidrome flottant. Alors la première chose que je voulais dire, c'est que nous, effectivement, on n'est pas un parlement de rivière, on n'a pas créé un parlement du Lot. En revanche, on s'intéresse à quelque chose qui préexiste à tout contrat, à toute forme de contractualisation. Et là, je vais me référer à un ethnologue qui s'appelait Marcel Mauss. Peut-être que vous avez entendu parler de Marcel Mauss. C'est quelqu'un qui a écrit en 1925 un texte qui s'appelle « L'essai sur le don ». Et Marcel Mauss a défendu l'idée que ce qui permet de faire la paix entre les peuples, c'est de se faire des cadeaux. Donner, recevoir, rendre. Il dit que c'est le socle de notre humanité. C'est comme ça qu'on entretient des bonnes relations avec son voisinage. C'est comme ça qu'on entretient des bonnes relations au sein d'une entreprise. Et c'est comme ça que des peuples voisins entretiennent aussi une bonne relation. Donc nous, c'est ça que nous avons, qui est la base, le socle aussi de tout notre projet. Donc quand on a lancé le projet de Poi Poi Drôme Flottant, mais la première chose que nous avons faite en janvier 2022, c'est que nous avons offert à la rivière Lot un cadeau pour la remercier de tout ce qu'elle nous offre et de tout ce que nous allons pouvoir faire ensemble. Il y a quelque chose dans le discours, souvent par rapport à la nature, qui était très catastrophique, très catastrophiste. C'est vrai que la situation est très très grave. Moi, il me semble que ce qu'il faut cultiver pour avoir envie d'œuvrer et pour en mettre du cœur à l'ouvrage, c'est la joie. Et Filiou le disait déjà avec son Poi Poi Drôme. Donc ce qu'on essaie de cultiver, c'est des actions aussi qui mettent de travailler avec la joie. Le Poi Poi Drôme Flottant, qu'est-ce qu'on fait concrètement? Donc l'idée de ce Poi Poi Drôme Flottant, donc dans la vallée du Lot, c'est l'idée d'une flottille. Alors tout ce que je vous énonce, on a mis un petit peu de temps pour l'élaborer. Ça s'est élaboré avec des habitants, des artistes, etc. On a pris le temps pour le réfléchir, on a expérimenté pour penser. On n'a pas eu une idée, on s'est dit hop, on va l'appliquer. Non, on a testé des choses. Donc on a déjà testé une flottille un été qu'on a associé à une fête de village à Saint-Sylvestre et à Pendagenet, au bord du Lot. On nous a prêté des bateaux et on a imaginé toute une journée avec plein de petits événements sur chacun des bateaux, des conférences, des concerts, des dessins, des lectures, etc. Et on s'est dit que c'est ça qu'il faut. Une flottille avec des bateaux différents, ou tantôt un grand bateau, un petit, tantôt juste une bouée, mais plein de manières de pouvoir avoir des expériences différentes de la rivière. On ne peut pas réduire la rivière à une seule expérience. Donc ça a été le point de départ de notre Poi Poi Drôme flottant, c'est-à-dire que ce serait plusieurs choses, plusieurs trucs qui flottent. Donc le premier bateau qu'on a eu, c'est une entreprise qui nous l'a donné, un petit bateau de 5 mètres, qui était en très mauvais état. Donc on l'a fait circuler sur une remorque pendant tout un été. On a eu 7 points de rendez-vous qu'on a choisis avec le réseau de la lecture publique. Donc c'était chaque fois à côté d'une bibliothèque. Et les gens pouvaient venir sur le bateau, consulter des livres et imaginer avec nous ce que serait ce futur Poi Poi Drôme flottant. Donc voilà, le chemin s'est fait comme ça, c'était en 2023. Et ce petit bateau, depuis, eh bien, il a été transformé en notre premier élément de la flottille. Il est devenu une station radiophonique. Donc on a réussi à lever des fonds. On a réussi à rassembler comme ça 9000 euros, augmenté d'un financement de la DRAC. Et on a pu accueillir un artiste en résidence qui a repris tout le design du bateau, acheté du matériel et lancer le mouvement pour que sur ce bateau, on puisse faire des podcasts, des émissions qui permettent aux gens de parler de la rivière. Aux gens, ça veut dire des associations, des personnes, des collectivités, etc. Donc un collectif d'habitants est actuellement, existe, et on va travailler ensemble à la programmation et au fonctionnement de cette radio qui vient juste de voir le jour. Voilà, donc ça c'est notre premier élément. On a un média, c'est important de pouvoir avoir un média libre pour s'exprimer. Et notre deuxième bateau, il est en cours d'acquisition. C'est un bateau qui fait 12 mètres et qu'on est en train de chercher l'argent pour l'acheter et qui nous permettra de faire à la fois des activités sur l'eau, des débats, des projections, des concerts, toutes les choses que les gens voudront faire, à condition de signer notre charte d'amitié avec la rivière. Et c'est donc le travail que nous sommes en train de mener depuis l'année dernière, c'est l'écriture d'une charte d'amitié avec les habitants. Mais cette charte, on ne veut pas l'écrire dans un langage qui soit trop juridique. Donc on a décidé de l'écrire avec des poètes. Donc on a commencé à faire un premier travail l'année dernière avec une poète iranienne qui a été accueillie en résidence. Et là, on va le poursuivre cette année avec une autre autrice qui s'appelle Pauline Vedman, qui travaille à charnière entre l'écriture et le spectacle vivant et qui va venir écrire avec nous cette charte d'amitié.
0: Celui qui y intervenait ensuite est un naturaliste, Bruno Wisniewski, membre de l'École des naturalistes d'Aquitaine, l'ENA donc. On peut dire qu'il a mis de façon salutaire les pieds dans le plat.
3: À un moment donné, il faut dire qu'est-ce qui sous-tend les droits de la nature. Les droits de la nature, reconnaître des droits à une rivière, une forêt ou des sols, c'est pas un délire de bobo écolo. C'est une question de santé publique et de justice sociale. Quel est le sens d'un développement économique quand les conditions d'habitabilité, nos conditions de vie sont compromises? Ça n'a strictement aucun sens. À un moment donné, il faut que nos élus soient en capacité de comprendre que les forêts, les rivières, les sols, c'est pas le décor du Libournais, quoi. Hein. C'est un ensemble d'êtres vivants qui construit jour après jour nos conditions d'habitabilité, c'est-à-dire ce qui nous permet de vivre. Donc la valeur cardinale sacrée que le droit doit déclarer et protéger, c'est ce fameux principe habitabilité. Et le droit de la nature, c'est quoi? C'est l'arsenal juridique visant, tout simplement, à protéger cette valeur cardinale. Donc l'école des naturalistes d'Aquitaine, l'ENA, se propose de diffuser le plus largement possible les savoirs naturalistes et surtout la question de faire atterrir la question des droits de la nature dans l'espace public. De quoi parle-t-on quand on parle des droits de la nature? Le problème des droits de la nature, c'est que c'est quelque chose qui est technique, qui est philosophique, politique, économique, ça brasse énormément. Le truc, c'est comment on arrive à engager les citoyens dans cette dynamique-là, comment on arrive à faire comprendre que nous, le capitalisme, j'ai pas encore entendu ce mot-là, mais à un moment donné, il faut pointer les choses, que le capitalisme mortifère, qui continue à considérer les entités naturelles comme des objets, c'est une impasse. C'est une triple impasse économique, écologique, anthropologique. Je ne détaille pas, on peut garder ça pour la bière si vous voulez. C'est une triple impasse. Nous sommes au pied du mur, nous sommes obligés, j'allais dire quasiment obligés, de changer notre rapport, notre regard à la nature. Encore une fois, hein, ce n'est pas un truc de bisounours, hein. C'est une question de survie. Voilà comment on peut poser, et comment, à mon avis, on se doit de poser le problème. Donc, nous sommes des citoyens du Libournais, d'horizons diverses et variés, des enseignants, des naturalistes, des énergies, des bonnes volontés. Et puis, nous essayons, en tout cas on s'est donné comme défi, je vais vous le dire de manière très très claire, l'objectif en 2053, c'est que nous ayons un gardien du vivant dans chaque conseil municipal de nos communes. Donc l'objectif, il est très clair. La deadline, c'est le 25 avril 2053. Ce sera un vendredi. Alors, je ne sais pas si on pourra tous y être. Je réponds à la question de pourquoi 2053.
4: Oui,
3: ce sera le centenaire, donc le 25 avril 2053, ce sera le centenaire d'une découverte absolument majeure, qui est l'ADN. Vous savez, ce fil qui traverse toute forme de vie et qui doit nous rappeler que nous avons une origine commune avec le reste du vivant et surtout une destinée commune. Il n'y aura pas d'avenir sans avenir pour la nature. Ça, c'est une évidence. Quand on est biologiste, naturaliste, c'est enfoncer une porte ouverte. Quand on est politique, c'est pas une critique, c'est l'issue à la formation aussi, pour certains politiques en tout cas, c'est incompréhensible. Voilà. Donc nous, ce que l'on veut, c'est, comme Marc-André Sélos, pour celles et ceux qui connaissent Marc-André Sélos, c'est remettre la science au cœur du village. Voilà ce que l'on veut. Quel outil concret on va développer sur le territoire pour faire vivre ces belles idées? Le 5 décembre dernier, la lumière fut. Un article écrit par Laure Noualat dans le journal Reporter, que vous connaissez peut-être, s'intitulait « Abat le service militaire, AIRE, vive le service militaire, TE2RE ». On s'est dit « Mais ouais, c'est pas bête cette affaire-là ». On pourrait réinventer le service militaire, mais au service du vivant. C'est-à-dire, plutôt que de former des jeunes au maniement de la mitraillette, du canon, ou je ne sais quoi, les former au béaba du fonctionnement de la nature, faire son potager, bivouaquer en forêt, connaître la rivière, connaître nos liens d'interdépendance au vivant, c'est de ça dont il s'agit. Et on a tricoté cette idée et on s'est dit, on y va jusqu'au bout. Donc nous avons un hymne, un drapeau, c'est pas une blague, hein, un parcours éducatif, des grades, grade allié, sentinelle, gardien. Et donc, on déploie un jeu d'éducation populaire. On l'a envisagé sous forme d'un jeu. Céline l'a très bien dit. Nous n'engagerons pas le public, le grand public, si tant est qu'il existe, sans convivialité. C'est pas possible. Donc on l'a envisagé comme un jeu. Comme un jeu de société, au sens premier du terme, grandeur nature, au sens premier du terme, où il s'agit de réaliser des missions dans l'espace public, donc là on est dans le militantisme et l'engagement, mais c'est pas un gros mot, on a le droit, on réalise des missions, et en réalisant ces missions, on franchit les grades d'alliés, de sentinelles et de gardiens pour celles et ceux qui souhaitent aller jusqu'au bout. Donc clairement, on fait une infiltration des conseils municipaux par des personnes formées au droit de la nature. Voilà. C'est ni plus ni moins ce qu'on appelle de la politique. Le démarrage du service militaire, mesdames et messieurs, tenez-vous bien, c'est le 20 septembre 2026 sur les quais de Libourne, dimanche.
0: Voilà, rendez-vous est pris pour le dimanche 20 septembre sur les quais à Libourne pour ce démarrage du service militaire DETE2RE. On écoute un dernier intervenant, pardon à celles et ceux que nous n'avons pas le temps de diffuser. C'est Dominique Lecomte, vice-président du SMBI.
4: Je suis vice-président du SMBI, le syndicat mixte du bassin de Lille, donc côté Dordogne, donc avec tout ce qui est du travail sur la GEMAPI. Hein, la GEMAPI, vous voyez des fois sur vos... vos feuilles d'impôt d'ailleurs, hein, puisqu'il y a une taxe GEMAPI, gestion de l'eau des milieux aquatiques, et le PI avec la protection inondation. Et dans notre syndicat, on a aussi une partie autre. Voilà. Avant d'être VP, je suis maire d'une petite commune qui s'appelle Saint-Martial-d'Artensé, qui est sur les bords de l'île, et c'est une commune qui a le mérite d'être propriétaire et d'un moulin et d'une gabarre sur la rivière, qui s'appelle la gabarre Le Duat. Et sinon, je suis aussi je suis agriculteur. Donc voilà, j'ai entendu les interventions. Je suis agriculteur, irrigant. Je pêche aussi. Je suis à la ligne. Je chasse, mais pas sur la rivière. Hein, j'ai pas, non. Voilà. Après, donc moi, ça fait 32 ans. Mais je pense que c'est intéressant dans le débat, voilà, de situer aussi ce qu'on est, enfin, professionnellement. Ça fait 32 ans donc, que je suis agriculteur. Là où je vous rejoins complètement, c'est que cette année, elle va être très compliquée. Elle va laisser des traces, elle va laisser des marques. Donc moi, je suis sur un système agriculture bio, mais céréales transformées. On est nombreux à bosser sur la ferme. On va du blé au pain, du tournesol à l'huile, en fait, etc., etc. Et c'est vrai que on s'aperçoit que c'est difficile. C'est difficile sur l'agriculture biologique depuis quelque temps. Et là, il y a un impact. Par exemple, il y a un impact politique. On l'a senti avec les élections européennes. La bio, vous savez, il y avait des campagnes de publicité, il y avait marqué financé par l'Union européenne, enfin, aidé par le financement de l'Union européenne, etc. Bon, mais ça a été coupé. Je ne sais pas, tout à l'heure, quelqu'un parlait des agences. On a l'agence bio aussi, l'agence bio, etc., etc. Mais c'est vrai qu'on a senti un petit peu ce vent qui allait un peu contre tout ce qui était autour de l'écologie et donc une partie de l'agriculture. J'espère qu'on sera capable à un moment aussi de pouvoir discuter de tout ça sans dire, enfin, en se laissant dire les choses. Il faut qu'on soit en capacité d'écouter, même si souvent ça agace. Et moi, j'ai une tendance à m'agacer aussi assez rapidement, donc je peux comprendre, hein, quand ça agace. Mais c'est vrai qu'on est sur des sujets sensibles. L'eau, c'est un sujet très sensible. Et je vais continuer à parler agriculture, à parler irrigation. On a des restrictions sur la rivière, sur l'île. Moi, en tant qu'irrigant, je me dis, mais ça m'emmerde. Ma rentabilité, qu'est-ce qu'elle va devenir? Alors, je ne voudrais pas dire, mais la rentabilité, oui, on s'en fout un peu quelque part. Moi, ce qui m'intéresse, c'est le revenu. Je ne vais pas reprendre ce qui a été dit par une députée. Hein. La rentabilité, on s'en fout. Mais oui, c'est vrai, quand on est agriculteur, ce qui nous intéresse, c'est comment on va pouvoir avoir un revenu. Et parfois, ben là, moi, sur le maïs, par exemple, sur mon irrigation, ben, je sais que ma rentabilité, ben, elle va en prendre un coup. Par contre, je sais que c'est très bon, c'est très très important qu'on ait ces restrictions d'irrigation, parce qu'on a des endroits où on est passé à moins de 4 mètres, des débits de moins de 4 mètres cubes seconde. Donc on n'a plus d'eau dans la rivière. Ben, quand il n'y en a plus, il ne faut pas... Enfin, il aurait même fallu anticiper. Et anticiper, ça veut dire quoi? Ça veut dire aussi revoir nos modèles. Et oui, revoir notre modèle à l'école. Moi, il y a une chose dont je suis assez content, je vais me féliciter. C'est que ça fait 32 ans, mais je pense qu'il n'y a pas eu un moment dans ma vie professionnelle ou politique où je n'ai pas douté. Et quand mon système, même professionnel, toujours je doute, je le mets en question. Et c'est la différence avec des gens qui font un lobby fort, c'est qu'ils ne doutent pas. Même si même les vendeurs de cigarettes, les fabricants de tabac, quand ils vont à Bruxelles, ils ne doutent pas. Ils disent que c'est les meilleurs, que ce qu'ils font, c'est bon pour la planète, c'est bon pour l'économie, c'est bon pour je ne sais pas qui, c'est bon pour quelques-uns juste. Mais ils ne doutent pas. Alors que toute personne sensée douterait. Et dans l'agriculture, je pense que ce qui est important aussi, si on veut avancer, c'est qu'on soit en capacité de douter et qu'on ne soit pas asséné des vérités qui n'en sont souvent pas. Et bon, et le doute, par contre, ça met toujours mal à l'aise. Ah, c'est vrai que c'est plus facile de dire, d'affirmer. Plus on l'affirme fort, plus on pense avoir raison. C'est simple. Douter, c'est pas très confortable. Bon, voilà, mais je pense qu'on peut aussi construire, parce qu'on peut douter, parce qu'on peut s'écouter. Et j'aimais bien l'idée aussi de faire, effectivement, de faire les choses dans la joie, dans la bonne humeur, même quand on dit non, même quand on n'est pas d'accord, d'être dans un respect, et dans un respect aussi convivial, c'est beaucoup plus facile. Ou quelque part, à un moment, pour être dans l'action, il faut bien trouver un consensus. Et ce consensus, l'avoir par la levée d'objections, ça peut prendre un peu de temps, mais c'est ce que vous faites, c'est ce que fait le Parlement. Eh bien, on avance, on essaie de lever les objections, et puis ça met le temps que ça met. Mais après, c'est pas très grave, et là, je rejoins un peu ce qui a été dit. On est aussi quand même sur du temps long. Et même s'il y a urgence, on ne pourra pas le décréter comme ça, tant il y a des vents contraires. Je pense que, par contre, on peut pas non plus complètement dépolitiser ce combat de la nature. Parce que les droits de la nature, quelque part, oui, ils vont se retrouver en opposition avec la recherche de rentabilité maximum, c'est ce dont je parlais. Ça va se... voilà, j'en parlais avec l'irrigation. Mais les droits de la nature, si on veut... Eh bien, il va y avoir à un moment un conflit, peut-être avec les secteurs économiques. Et il va y avoir dans la classe politique ceux qui pensent que l'économie, c'est tout. Et en fait, à ce moment-là, ça ne peut pas être tout. Les droits de la nature, ils vont être en opposition avec, voilà, avec l'économie tout prix, avec l'unique libéralisme. C'est pareil, c'est pas possible. C'est quelque chose, c'est pas compatible. Avec l'extractivisme, on peut pas non plus dire on va tout extraire de la nature pour gagner la productivité, pour gagner la rentabilité, pour gagner au CAC 40, pour être monsieur Pouyanné qui va être décoré la Légion d'honneur alors qu'il ne fait qu'exploiter le pétrole et enfin, le sous-sol. Ça va pas avec la nature. Par contre, effectivement, c'est dans certaines politiques. Et oui, effectivement, les politiques libérales, là je parle purement d'économie, sont plutôt des politiques de droit. Donc on va trouver à un moment peut-être des équilibres dans des personnes qui ont une sensibilité, mais à un moment ça va se heurter au programme économique. Et ça a été dit aussi, hein, y compris avec certaines tendances à gauche. Donc à un moment, c'est qu'il faut qu'on revoie aussi notre logiciel. On ne peut pas être que dans l'économie à tout prix et de dire derrière, attention, il y a des droits à la nature. Parce qu'en plus, on n'est pas sur le même temps. Ce temps long, il ne va pas avec l'immédiateté de la rentabilité. Et nous nous engageons sur un temps long. Je disais, la rivière, elle passe, nous passerons, mais elle va rester. L'eau, elle passe, mais la rivière, elle va rester. Sa fonction, elle va rester. Et sa place dans l'écosystème qui est indispensable à notre survie, elle va y être. À nous de savoir aussi l'anticiper. Et je pense que c'est notre boulot d'élus, de parlementaires, de citoyens. Dès lors qu'on a compris la nécessité de s'y engager, il faut le faire.
0: C'est sur cet appel à l'action que nous terminons cette émission et que nous passons l'antenne à la revue Silence pour son podcast mensuel. Toutes les références citées seront sur la page de l'article lié à cette émission. Et n'hésitez pas à nous contacter pour de plus amples renseignements.
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6: Cet article a retenu mon attention. Son titre, un premier village réfugié climatique en France. Le village français de Miquelon-Langlade à Saint-Pierre-et-Miquelon, 600 habitants, et habitante se prépare à être le premier village français réfugié climatique. Situé à 2 mètres au-dessus du niveau de la mer, il est menacé de submersion et va être déplacé dans les prochaines années à 1,5 km de là, à 20 mètres au-dessus du niveau de la mer. Les travaux de construction du nouveau village devaient démarrer fin 2025. Il fait figure de laboratoire concernant la manière d'impliquer les personnes y placées, de les indemniser. Les financements prévus par la France pour ce genre d'opération sont dérisoires par rapport aux besoins de ces prochaines décennies en la matière.

petite victoire pour la dignité humaine des exilés. Dans le Dunkerquois, près de 2500 personnes en exil tentent de survivre dans leur route pour tenter de rejoindre le Royaume-Uni. À l'omniprésence des CRS et à la surveillance ininterrompue par les gardes-côtes de Frontex, s'est ajoutée une campagne de haine et d'intimidation orchestrée par des militants d'extrême droite britanniques venus arpenter les plages françaises pour harceler et menacer autant les exilés que les membres des ONG présentes sur place. Néanmoins, une petite graine de victoire a germé le 4 décembre. Face aux conditions sanitaires et d'accueil déplorables dans les camps, 6 associations humanitaires, Médecins du Monde, Utopia 56, Human Rights Observer, Salam, Refugee Women's Center et Roots se sont tournées vers la justice pour exiger la mise en place de mesures d'urgence permettant de garantir le respect des droits fondamentaux. Et le tribunal administratif de Lille leur a donné raison en considérant que les autorités publiques n'avaient, en effet, pas pris les dispositions nécessaires pour préserver la dignité humaine des exilés du Dunkerquois. Un délai de 10 jours leur a été donné pour engager un certain nombre de mesures, assurer la distribution de contenants d'eau potable, installer des douches et des toilettes en nombre suffisant près des lieux de survie, organiser un ramassage généralisé des déchets et instaurer des maraudes à destination des mineurs isolés. Une victoire, mais seulement partielle, car les demandes concernant les distributions alimentaires, l'hébergement, l'accès aux soins et à l'information sur les droits ont été rejetées. La lutte continue.

dans l'Yonne, un méga poulailler de moins. Depuis 2023, un projet d'élevage intensif de quelques 30 000 poulets patine grâce à la maire de la commune de Saint-Branché. Inquiète des besoins en eau du méga poulailler, elle refuse de délivrer le permis de construire, invoquant notamment la pression sur les ressources hydriques de la commune, déjà importante et risquant de s'accroître à cause des sécheresses dues au changement climatique. Le 13 novembre 2025, le tribunal administratif de Dijon valide ce refus. C'est la première fois qu'une cour de justice accepte que les prévisions climatiques soient prises en compte pour motiver un refus de projet de construction. Le porteur de projet peut encore faire appel de la décision, mais celle-ci constitue néanmoins un précédent qui pourrait être utilisé par les maires face à tout type de projet de construction susceptible de porter atteinte à l'environnement présent et futur.

Maintenant, on va distribuer les mauvais points. Le crédit coopératif vire les pacifistes juifs. Beaucoup de personnes ont ouvert un compte au crédit coopératif car cette banque limite les investissements les plus néfastes. Mais l'établissement bancaire a fermé le compte de l'Union juive française pour la paix, l'UJFP, fin 2024, sans préavis ni concertation. Il envoyait un recommandé à l'association pour l'informer de la clôture de son compte. L'UJFP n'a réussi à obtenir aucune réponse sur les raisons de cette clôture. Elle a seulement réussi à négocier un délai de 9 mois jusqu'à l'été 2025 et a ouvert un compte dans une autre banque. L'association réalise entre autres depuis 2018, via son site internet, une collecte de dons pour Gaza. Celle-ci permet d'assurer toutes les semaines des repas, des ateliers d'éducation pour les enfants ou encore des ateliers de soutien psychologique, le plus souvent pour des femmes. Elle a récolté plus de 700 000 euros depuis octobre 2023. L'association explique avoir des rapports détaillés de l'utilisation de cet argent. On attend toujours du crédit coopératif des explications sur les motivations de cette clôture très choquante.

Ce livre a l'air vachement intéressant. Il est de Erkim Azat, le titre « Lanceur d'alerte des camps ouïghours », édition Delcourt. Le Turkestan a été coupé en deux, entre la Chine et l'URSS. Du côté soviétique, c'est le Kazakhstan. De l'autre, le Xinjiang, habité par les Ouïghours. Ri Yem, ingénieur ouïghour, travaillant pour une société chinoise pétrolière au Kazakhstan, est arrêté à la frontière après la découverte dans son ordinateur d'une page Wikipédia sur l'histoire du Turkestan. Libéré après des mois de pression, il reprend son travail. C'est par Internet qu'il apprend les révoltes qui éclatent le 5 juillet 2009 dans la capitale du Xinjiang. Plusieurs personnes qu'il connaît sont arrêtées, disparaissent. Il prend alors le pseudonyme de Erkim Azat, Erkim voulant dire « liberté » en turc, et Azat, « liberté » en perse. Et il diffuse des témoignages sur Internet. Des journalistes occidentaux le relaient, l'ONU lance une enquête, ce sont au moins 1 million de personnes qui sont enfermées dans des camps. Ri Yem finira par s'enfuir et vit en France depuis 2019. Une autobiographie qui dénonce le génocide en cours.

Au Canada, la fin justifie les moyens. C'est le titre de la lettre ouverte publiée par le collectif Les Robins des Ruelles à la suite d'une action visant un supermarché Métro à Montréal. Déguisés en Père Noël et en lutin, les membres du groupe ont volé l'équivalent de quelque 2000 euros de courses alimentaires pour les redistribuer à des personnes sans abri ou en situation de précarité alimentaire. Les Robins rappellent que le PDG de Métro s'octroie un salaire de plus de 6 millions de dollars canadiens, presque 4 millions d'euros, alors que les employés en magasin sont payés au salaire minimum.

0: Dans le Puy-de-Dôme, la Petite Mouliche, une ferme collective queer et féministe. La Petite Mouliche est une ferme collective en polyculture-élevage, portée uniquement par des femmes et des personnes non-binaires. Dans un monde agricole encore largement patriarcal, la ferme se veut un lieu d'accueil pour faciliter l'installation de personnes opprimées en raison de leur genre. Cette mixité choisie offre aussi un cadre sécurisant pour se réapproprier des savoirs traditionnellement associés aux hommes et pour apprendre à sortir de la répartition genrée des tâches. La ferme est aussi solidaire. Elle vend ses produits avec 3 tarifs, de manière à les rendre accessibles au plus grand nombre.
1: Pour contacter le groupe Silence 33, 06 68 33 32 40. Ou alors, silence33@ouvaton.org.
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0: 1-1. Merci. 1-1. On va vous faire écouter le discours d'un pote à nous. Et on reçoit ça dans nos boîtes aux lettres chez nous. Ça veut dire que tu prends ça, tu ouvres ta boîte à lettres et t'entends à peu près ce genre de saloperie. Donc écoutez bien.
1: L'Europe est devenue le paradis des immigrés. En provenance de tous les coins du monde, ils s'y déversent par millions pour y accroître le chômage, y créer l'insécurité, y procéder à une colonisation à rebours. Mais dorénavant, ce sont aussi les trafiquants de drogue, les terroristes et les immigrés clandestins qui pourront circuler en toute liberté sans...

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1: Putain, quel temps de chiotte, Ali, t'as vu ça, la merde?
2: Bah ouais, tu crois quoi? 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